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0: vivre, on recule, on lutte avec effort. Puis, le vaste et profond silence de la mort.
1: L'île Moussika, Macaire.